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1: Situation suivante. On a entre les mains la meilleure combinaison possible. Une chance mathématique de victoire qui frôle vraiment la perfection absolue.
2: Ouais, le genre de moment où on se sent totalement intouchable.
1: C'est ça, intouchable. Et pourtant, bah, en faisant une seule petite erreur psychologique, une erreur qui semble super inoffensive, presque inaperçue, bim, on divise instantanément ses chances de succès par deux.
2: C'est fou, hein ? Mais c'est le paradoxe fascinant de la prise de décision.
1: C'est l'un des pièges les plus redoutables et c'est exactement ce qui rend notre sujet d'aujourd'hui si captivant. Bon, d'habitude, quand on pense à la prise de décision parfaite, on imagine genre une partie d'échecs, non ?
2: Ouais, tout est visible. Toutes les pièces sont sur l'échiquier.
1: Voilà. La logique est pure, il n'y a aucune information cachée. Sauf que bah, la réalité de tous les jours, ça ressemble beaucoup moins aux échecs et beaucoup plus au poker en fait.
2: Non mais carrément, des informations manquantes, des intentions dissimulées, de l'incertitude à chaque coin de rue quoi.
1: Exactement. Et aujourd'hui, on plonge dans les transcriptions et les notes stratégiques de l'excellente chaîne éducative Good Morning Poker. Et attention, le but, c'est pas d'apprendre à plumer des touristes dans un casino.
2: Non, non, loin de là. L'objectif de cette exploration, c'est vraiment de décoder le Texas Hold'em comme une véritable masterclass sur la prise de décision, la gestion du risque et la psychologie humaine.
1: Parce que comprendre ces dynamiques, bah, ça offre un avantage colossal pour évaluer les intentions des autres au quotidien. Tout simplement.
2: C'est clair.
1: Bon, bah décortiquons ça alors. Commençons par le socle absolu du jeu. L'intuition, elle nous dicte qu'au poker, tout n'est qu'une question de cartes. T'as des bonnes cartes, tu gagnes. Mais nos sources frappent super fort d'entrée de jeu.
2: Ouais, avec cette idée que l'endroit où on s'assoit est souvent plus important que les cartes qu'on tient.
1: Exactement. C'est la géographie du pouvoir en fait.
2: C'est ça. Si on analyse les schémas tactiques fournis dans les notes de la chaîne, on voit très clairement à quel point l'ordre de parole, bah, ça définit la quantité d'informations disponibles. Et au poker, l'information, c'est littéralement de l'argent.
1: Et cette asymétrie d'informations, elle crée des positions vraiment terrifiantes. D'ailleurs, il y a une position spécifique qui est décrite comme le cauchemar absolu.
2: Ah oui, la fameuse position under the gun.
3: UTG.
1: Littéralement, être sous le canon. C'est violent comme expression, mais c'est tellement adéquat.
2: Bah c'est parfaitement adéquat, parce que le joueur UTG, c'est le tout premier à devoir parler avant l'apparition des cartes communes, ce qu'on appelle le flop.
1: En fait, pour bien visualiser, j'y pensais tout à l'heure, c'est un peu comme le code de la route.
2: Comment ça ?
1: Bah, imagine une intersection hyper dangereuse sans feu de signalisation. Si tu dois t'engager en premier, sans savoir à quelle vitesse arrivent les autres, ni s'ils vont freiner, tu prends tout le risque. Tu avances à l'aveugle.
2: C'est une super analogie. C'est exactement ça. On ne sait pas qui a une main forte, qui s'apprête à attaquer ou qui est inoffensif.
1: Et engager des jetons ici, bah, c'est s'exposer aux relances agressives de tous ceux qui observent dans l'ombre derrière.
2: Bah ouais. Ce qui est fascinant ici, c'est la symétrie totale de l'information basée uniquement sur la rotation d'un simple bouton physique sur la table.
1: Le fameux bouton, ouais. Le roi de la table.
2: Le roi absolu, ouais. Le joueur au bouton, bah, il est garanti d'agir en tout dernier après le flop. Il a le luxe suprême de récolter toutes les informations.
1: Il voit tout le monde agir avant lui.
2: Exactement. Il observe les hésitations, les mises, les faiblesses de chacun avant même de prendre la moindre décision. Il a une cartographie complète du danger, quoi.
1: C'est royal. Mais attends, si être le premier à parler est si dangereux, logiquement, bah, tout le monde devrait juste croiser les bras, se taire et attendre d'avoir ce fameux bouton, non ?
2: Bah oui, en théorie. Mais c'est là qu'interviennent les blindes. La petite et la grosse blinde.
1: Sans elle, le jeu serait interminable.
2: Le poker serait atrocement ennuyeux sans elle. En fait, si les blindes n'existaient pas, les joueurs très prudents, ceux qu'on appelle les serrures dans le milieu, ils attendraient indéfiniment d'avoir une paire d'as pour jouer.
1: Ouais, aucun intérêt. Donc les blindes, ce sont ces mises obligatoires à l'aveugle qu'on paie avant même de voir ses cartes.
2: Voilà, ça force l'action, ça met de l'argent au milieu de la table tout de suite.
1: Et c'est là que la géographie, franchement, devient digne d'une tragédie grecque. Parce qu'il y a un renversement de situation total après le flop.
2: Ah, le fameux basculement.
1: Ouais. Avant que les trois cartes communes ne soient dévoilées, ces joueurs, dans les blindes, ils sont super avantagés parce qu'ils parlent en dernier. Mais dès que les cartes tombent au centre, bam, le piège se referme.
2: C'est brutal, en fait. Les blindes, qui se croyaient en position de force, bah, elles se retrouvent soudainement contraintes de parler en tout premier pour tout le reste, du coup.
1: Elles passent de la position la plus informée à la plus vulnérable.
2: Exactement. Et c'est pour ça que les notes stratégiques soulignent que, souvent, il est préférable pour les blindes de relancer agressivement avant le flop, genre pour faire fuir tout le monde et éviter de jouer le reste du coup en étant le premier à parler.
1: C'est fou de voir comment une simple position, un endroit sur une chaise, dicte la survie. Mais ça m'amène à une transition logique.
2: Je t'écoute.
1: Si on est coincé dans une mauvaise position, la seule arme qui nous reste pour survivre, c'est la façon dont on communique avec le reste de la table, ce qui nous amène au langage des jetons.
2: Et à l'illusion des certitudes, oui. Comment les actions physiques et verbales trahissent la force ou la faiblesse d'une main.
1: C'est ça. Dans nos sources, on voit qu'il y a des règles d'une sévérité absolue, surtout quand on joue en direct, en live, dans un casino.
2: Ah oui!
1: Et la règle d'or, mais vraiment absolue, c'est que l'annonce verbale l'emporte toujours sur le jeton physique.
2: Non mais... Attends, pause. Ça défie la logique pure, non?
1: Pourquoi? Bah, si je suis à la table et que je pousse physiquement une pile de jetons qui vaut genre 1000 euros vers le centre, comment un simple mot que je viens de murmurer peut avoir plus de valeur légale que l'argent réel qui est posé là?
2: C'est une excellente objection. En fait, la réponse réside dans la protection contre la manipulation psychologique, ce qu'on appelle le « angle shooting ».
1: Ah ah, la triche légale un peu.
2: C'est ça. Imagine qu'un joueur pousse discrètement 1000 euros. Il observe la réaction de son adversaire, genre s'il s'apprête à payer avec un grand sourire, et là il dit soudainement « Ah, pardon, je me suis trompé, je voulais juste mettre 100 euros ».
1: Ah ouais, l'enfer.
2: Bah la règle verbale, elle empêche ça. L'annonce fige l'action.
1: Ok, je comprends mieux. C'est pour empêcher les gens de pêcher des infos en faisant semblant d'être maladroit.
2: Exactement. Et d'ailleurs, ça s'applique aussi à ce qu'on voit tout le temps au cinéma. Tu sais, dans des films comme Rounders, les joueurs...
1: Ah oui, le fameux string bet, la mise ficelle.
2: Voilà. L'acteur jette quelques jetons, il fait une longue pause dramatique, il regarde le gars dans les yeux et il lâche un truc du genre « Je paie ta mise et je relance de temps ».
1: C'est iconique à Hollywood, on adore ça. Mais dans la vraie vie, autour d'une vraie table, c'est totalement illégal, c'est ça?
2: Formellement interdit, ouais. Les jetons doivent être avancés en un seul mouvement fluide. Si un joueur dit « je paie », bah, son action est terminée à la seconde où le mot sort de sa bouche. Il ne peut plus rien rajouter.
1: Donc cette rigueur, elle empêche de jauger la réaction de l'autre à mi-chemin. C'est super encadré, en fait.
2: Complètement.
1: Mais au-delà de ces règles, il y a une autre illusion, beaucoup plus interne, celle-là, qui détruit les joueurs. C'est l'évaluation de leur propre force.
2: Ah, la hiérarchie des mains.
1: Ouais. Les sources détaillent ça et il y a un concept qui revient sans cesse pour briser les certitudes. Le fameux kicker.
2: Le kicker, la carte d'accompagnement. Et c'est un juge de paix impitoyable, vraiment.
1: Explique-nous ça, parce que c'est hyper contre-intuitif. Prenons une situation classique. Un joueur reçoit un as et un 3.
2: L'as brille. C'est la carte la plus forte du jeu. Donc l'illusion de puissance, elle est immédiate.
1: Bah oui, on se dit « j'ai l'as, je suis le roi du monde ». Mais en fait, jouer As-3, les sources disent que c'est un piège mortel. Pourquoi c'est un piège si on a la meilleure carte?
2: Parce qu'au Texas Hold'em, on doit toujours former la meilleure combinaison de 5 cartes, en utilisant les siennes et celles du tableau commun.
1: D'accord.
2: Admettons que le tableau affiche un As, un 8, un 2, un valet et une dame. Le joueur avec As-3, il a une paire d'As, c'est cool. Mais son meilleur jeu de 5 cartes, c'est As, As, Dame, Valet, 8.
1: Donc le 3, il disparaît.
2: Il compte même pas. Il est beaucoup trop faible. Mais si son adversaire possède un As et un Roi, il a aussi une paire d'As. Mais son meilleur jeu devient As, Roi, Dame, Valet. Le Roi remplace le 8. Et l'égalité de la paire d'As, elle est brisée par cette fameuse carte d'accompagnement.
1: Le kicker.
2: Le Roi écrase le reste. C'est pour ça que le kicker faible est un mirage. Ça pousse les gens à miser gros avec leur as pour finir inévitablement broyés.
1: C'est diabolique. L'illusion, elle est partout. Mais parfois, elle se dissipe grâce à une simple déduction mathématique. D'ailleurs, j'ai adoré cette anecdote dans les documents sur Amario Slim.
2: Ah, Amario Slim, une légende absolue du poker.
1: Ouais, l'anecdote est géniale. Le mec a prouvé, et apparemment, il adorait parier de l'argent là-dessus pour piéger les naïfs, qu'en retirant simplement les 4 cartes de valeur 5 et les 4 10 d'un paquet, il devient strictement impossible de former une quinte.
2: Une suite de 5 cartes consécutives, voilà, c'est l'une des démonstrations mathématiques les plus élégantes du jeu.
1: C'est vertigineux quand on y pense, hein. Ça veut dire que si on regarde le tableau commun au centre et qu'on ne voit ni 5 ni 10, le radar à quinté doit s'activer à la milliseconde si l'adversaire commence à miser comme un fou.
2: Bah oui, par déduction. Puisque le 5 ou le 10 n'est pas sur la table et qu'il en faut un obligatoirement pour faire une suite...
1: C'est qu'il est forcément caché dans sa main. C'est brillant. Mais tout ça, ça m'amène à une vraie résistance logique. Je me mets à la place d'un joueur. Hein.
2: Vas-y.
1: On parle de stratégie, de déduction, mais imaginons, je reçois la meilleure main possible dès le départ. La fameuse paire d'as.
2: Les flèches.
1: Voilà. Pourquoi diable est-ce que je devrais miser fort tout de suite et effrayer toute la table? La logique humaine voudrait qu'on paye juste le minimum syndical, genre on fait semblant d'être faible pour attirer tout le monde dans le filet, non?
2: C'est la réflexion la plus naturelle du monde.
1: Eh ben oui.
2: Et c'est pourtant la croyance la plus destructrice qui existe au poker. L'action que tu viens de décrire, ça s'appelle le limp. Le fait de boiter en payant juste la blinde minimale pour entrer dans le coup discrètement.
1: Et c'est mal?
2: Mathématiquement, c'est un suicide.
1: Un suicide? Non mais, attends, on a la meilleure main. C'est ce que je disais en introduction, comment on peut ruiner la meilleure main possible?
2: Si on relie ça au contexte global des probabilités, bah, les chiffres parlent d'eux-mêmes. Le limp, ça crée ce qu'on appelle des family pots, des pots familiaux.
1: Oula, tout le monde vient manger?
2: C'est ça. 4, 5, voire 6 joueurs s'invitent à la fête parce que le ticket d'entrée est ridiculement bon marché. Or, les statistiques, dans nos notes, elles montrent une chute vertigineuse de l'avantage.
1: Genre moins.
2: Une paire d'as a environ 85% de chances de gagner si elle affronte un seul et unique adversaire. C'est une domination absolue.
1: Et si on laisse entrer la foule pour tendre notre fameux piège?
2: Bah, si 4 adversaires voient le flop avec toutes sortes de cartes complètement aléatoires, cette splendide paire d'as, elle voit son équité, donc ses chances de victoire, s'effondrer autour de 50%.
1: Ah ouais, ça devient un bête lancé de pièces, quoi.
2: Exactement. Quelqu'un finira forcément par trouver deux paires miraculeuses ou une couleur avec des cartes marginales.
1: D'où la nécessité vitale de ce que les experts appellent l'iso-raise, la relance d'isolement.
2: C'est ça.
3: En fait, l'objectif de l'agressivité au poker, c'est pas de gonfler son ego ou de jouer les durs à cuire. L'agressivité, c'est un bouclier mathématique.
2: C'est joliment dit. On relance fort pour chasser la foule et forcer un affrontement en un contre un, là où nos statistiques sont les meilleures.
3: Et pour isoler efficacement, bah, il faut comprendre qui est assis en face. Il faut cataloguer ses adversaires. Et là-dessus, les sources nous offrent une taxonomie assez amusante des profils psychologiques.
2: Oh oui, la faune des casinos, on a des spécimens fascinants.
3: Par exemple, on a d'abord les souris. Ces joueurs super timorés qui font des mines bêtes, tu sais, des toutes petites mises.
2: Ah, les souris. Ces joueurs, ils tâtent l'eau avec le bout de l'orteil. Ils ont une approche très binaire, ce qu'on appelle le fit or fold.
3: C'est-à-dire?
2: Bah, s'ils touchent le tableau parfaitement, ils restent. S'ils font face à la moindre démonstration de force et qu'ils n'ont pas un jeu monstrueux, ils abandonnent immédiatement. Ils plient.
3: Ils sont lisibles comme un livre ouvert, en fait.
2: Complètement.
3: Et puis, à l'extrême opposé du spectre, il y a les fameuses calling stations, les suceurs de roues, les joueurs obstinés. Eux, ils sont d'une curiosité presque maladive.
2: Ouais, ils payent absolument tout, toutes les mises, jusqu'à la toute dernière carte.
3: Ils lâchent rien.
2: Jamais. Ils payent même lorsqu'ils sont drawing dead, c'est-à-dire mathématiquement morts. Ils poursuivent une combinaison qui, même si elle se réalise par miracle, bah, elle sera quand même battue par une combinaison supérieure que l'adversaire a déjà.
3: C'est tragique.
2: Et le point crucial ici, c'est que face à une calling station, le concept même du bluff s'effondre totalement. Image.
3: Le mur, il comprend pas la menace légale, il lit pas le document, donc il va pas bouger d'un millimètre.
2: Et c'est un paradoxe merveilleux du poker. Il est paradoxalement beaucoup plus facile de bluffer un joueur pro de classe mondiale qu'un débutant total.
3: Parce que le pro, il réfléchit.
2: Exactement. Le professionnel sait lire la texture des cartes, il analyse la taille de la mise par rapport au pot, il comprend l'histoire que le bluffeur essaie de raconter.
3: Il perçoit le danger, quoi.
2: Voilà. Et il est capable de jeter une main gagnante par extrême prudence. Alors que le débutant...
3: Le débutant, il regarde que ses propres cartes.
2: Truie le bluff le plus sophistiqué du monde.
1: C'est là que ça devient vraiment intéressant. Parce que lorsqu'on comprend ces profils, on commence à déceler des failles qui dépassent le langage verbal ou les jetons. On entre dans la dimension du temps.
2: Le temps comme information.
1: Le temps lui-même devient un langage. C'est ce qu'on appelle les tells.
2: Les indices temporels, ouais, les timing tells. Et ils sont souvent bien plus fiables que les petits tics physiques qu'on voit dans les films. Prenons l'exemple de l'instacall.
1: Le fait de payer une mise adverse instantanément, à la seconde près.
2: C'est ça. Ce geste, il hurle au monde entier. Je suis en plein tirage. Le joueur veut juste voir la prochaine carte pour espérer compléter une couleur ou une suite.
1: Ah, parce que s'il avait un vrai jeu...
2: S'il avait déjà une main construite et solide, la logique voudrait qu'il prenne au moins quelques secondes pour réfléchir, tu vois, pour se demander s'il ne devrait pas relancer pour gagner plus. L'absence de réflexion, ça trahit un besoin compulsif d'avancer.
1: Et à l'inverse, on a l'instashove, le fait de pousser tous ses jetons au milieu, de faire tapis direct.
2: Ça, c'est une action profondément polarisée. Ça veut dire qu'elle se situe aux extrêmes absolus.
3: Pas de juste milieu.
2: Aucun. Soit le joueur a un monstre imbattable et il espère que sa précipitation va provoquer un call instinctif chez l'autre. Soit c'est un bluff total, un acte de pur désespoir fait dans la panique.
3: Et ce qui est génial, c'est que les sources soulignent que ça s'applique aussi aux jeux en ligne.
2: Ah oui, le poker sur Internet.
3: On pourrait croire qu'à travers un écran, en pyjama, sur son canapé, on est totalement invisible. Mais en fait, la souris nous trahit. La vitesse du clic parle.
2: C'est terrible.
3: Et l'astuce imparable donnée par les pros dans nos notes, c'est de toujours compter mentalement jusqu'à 5 avant de cliquer pour agir. Même si, genre, ta décision est déjà prise depuis une minute.
2: C'est une discipline de fer pour lisser ses réactions. Ouais. Ça efface ta signature temporelle. Tu deviens illisible.
3: Mais bon, même avec la meilleure discipline du monde, avec l'avantage mathématique calculé à la perfection et une lecture irréprochable du temps.
2: Oui.
3: Bah, y a un monstre qui rôde et qu'il faut affronter. L'injustice pure.
2: Ah.
3: Le fléau du bad beat.
2: Cela soulève une question importante sur la façon dont le cerveau humain gère la variance et l'injustice statistique. Ouais. Un bad beat, c'est le moment où les mathématiques n'ont plus aucun sentiment.
3: C'est l'horreur absolue. C'est quand tu fais tout parfaitement, tu engages tous tes jetons avant le flop, tu es favori à 84%, comme avec notre fameuse paire d'as contre des poubelles, et la cruauté statistique s'abat sur toi.
2: La fameuse river magique.
3: La toute dernière carte dévoilée sur le tableau, qui donne in extremis deux paires miraculeuses à l'adversaire avec ses malheureux 16% de probabilité.
2: La réaction humaine naturelle face à ça, face à un bad beat, elle est viscérale. C'est un sentiment de vol, d'injustice totale, quoi. Les joueurs, ils entrent alors dans ce qu'on appelle le tilt.
3: Le tilt, c'est un terme directement emprunté au flipper, non ?
2: Exactement. Tu secoues tellement la machine par frustration qu'elle affiche tilt, elle s'éteint et elle bloque les manettes. Tu perds tout contrôle.
3: C'est exactement ce qui se passe dans le cerveau, en fait.
2: Les émotions court-circuitent la rationalité. Un joueur en tilt, il va commencer à prendre des décisions désastreuses pour tenter de récupérer ce qui lui a été, entre guillemets, volé.
3: Et c'est fascinant parce que ça, bah, ça dépasse complètement le jeu de cartes. C'est exactement comme jongler entre des investissements très prudents et l'achat de billets de loterie.
2: C'est une bonne comparaison.
3: Les résultats à court terme, ils peuvent fluctuer sauvagement. On peut faire l'investissement le plus rationnel du monde en bourse et voir le marché s'effondrer le lendemain à cause d'un tweet ou d'une crise géopolitique chaotique.
2: C'est le cœur de la philosophie face à l'incertitude. La variance, ces fluctuations statistiques cruelles à court terme, elle s'effacera toujours sur le long terme. C'est pour ça que les pros ne jugent jamais une décision sur son résultat immédiat.
3: C'est dur, psychologiquement ?
2: Très dur. Mais si on prend la bonne décision en misant avec l'avantage mathématique, on finira obligatoirement par être gagnant sur des milliers de mains. Il faut apprendre à se féliciter de la décision elle-même, de la rigueur de son propre processus, même quand le résultat des cartes est catastrophique sur le coup.
3: Alors, qu'est-ce que tout ça veut dire pour nous, Sam ? On a parcouru un chemin assez impressionnant. On a commencé par comprendre que l'information, bah, c'est une monnaie d'échange dictée par la position géographique sur une table.
4: En dernier est un pouvoir immense. Oui, on a vu aussi que les mots prononcés pèsent plus lourd que les jetons physiques pour empêcher la manipulation psychologique.
5: On a appris à fuir la passivité des pots familiaux. On veut isoler le danger. Et surtout, on a appris à catégoriser nos adversaires pour pas gaspiller notre énergie à essayer de bluffer des murs de briques obstinés.
4: Et enfin, on a touché du doigt l'acceptation stoïque du chaos, avec le concept de variance et de tilt.
5: C'est un véritable manuel de survie décisionnelle, en fait. Et si on y réfléchit bien, ces mécaniques débordent largement des limites du casino.
4: Ah mais totalement!
5: Au quotidien, au bureau ou dans la vie personnelle, on est constamment entouré de calling stations.
4: Ces personnes qui refusent d'analyser la situation, qui ignorent les faits et continuent de foncer dans le mur par simple curiosité ou par habitude.
3: Exactement. Et on est tous les jours confrontés à des réunions où l'on est under the gun, forcé de présenter une idée en tout premier, dans le brouillard total, sans connaître les véritables intentions des autres autour de la table.
4: Comprendre la dynamique de l'information, bah, ça permet d'optimiser ses prises de position dans un monde qui est de toute façon saturé d'incertitudes.
3: Savoir quand relancer pour protéger ses acquis ou quand se coucher face à une évidence mathématique, c'est préserver son capital, qu'il soit financier, temporel ou juste émotionnel.
4: C'est une excellente façon de voir les choses.
3: Ce qui nous amène à une pensée finale, en fait. Quelque chose à ruminer bien après la fin de cette exploration. On passe tellement de temps à angoisser sur nos échecs quotidiens. Hein.
4: Oh que oui.
3: Le projet qui n'a pas abouti, l'opportunité ratée, l'entretien d'embauche qui ne s'est pas transformé en offre, malgré une préparation parfaite. Et si l'anxiété qu'on ressent face aux échecs de la vie n'était finalement qu'un immense bad beat ?
4: C'est une perspective profondément apaisante quand on y pense.
3: Bah oui. Et si dans la grande majorité des cas, le processus de nos décisions était statistiquement excellent, mais que nous faisions l'erreur tragique de nous juger uniquement sur le résultat impitoyable dicté par la river magique de l'univers.
4: Il faut arrêter de juger l'action par le résultat.
3: Exactement. La prochaine fois que le destin distribuera une mauvaise carte malgré un choix mûrement réfléchi, refusons de secouer le flipper, refusons le tilt. Célébrons la qualité de notre processus, car sur le long terme, c'est toujours la bonne décision qui l'emporte sur le chaos. Gardez bien cette certitude en tête et on se retrouve très vite pour la prochaine plongée en eau.

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1: Fascinée de voir à quel point, dans l'imaginaire collectif, les jeux de cartes sont systématiquement associés à une forme de fatalisme, en fait.
2: Ouais, à la chance pure, quoi.
1: Exactement. C'est vraiment un cliché hyper tenace. L'image typique, c'est on s'assoit, on regarde les cartes qu'on vient de nous distribuer et on attend en silence qu'une main premium, genre une paire d'as, tombe du ciel pour nous sauver.
2: C'est ça, le fameux mythe de la distribution providentielle.
1: Sauf qu'en réalité, s'en remettre uniquement à cette distribution géométrique, c'est passer complètement à côté de l'essence même de ce type d'affrontement. En fait, jouer en attendant simplement d'avoir les meilleures cartes, c'est techniquement plus du poker. C'est jouer au jeu de la bataille.
2: Ah ben c'est clair, c'est l'approche la plus instinctive, mais c'est précisément ce qui va séparer le joueur du dimanche, le récréatif, de l'analyste. S'en remettre à la distribution, c'est accepter de jouer un jeu à espérance mathématique négative sur le long terme. Le fatalisme, ça n'a vraiment aucune place quand on comprend la structure sous-jacente des probabilités.
1: Et c'est exactement cette architecture, cette structure qu'on va disséquer aujourd'hui. Donc, bienvenue dans cette nouvelle plongée analytique. Notre mission pour cette session, c'est de comprendre comment une dynamique qui semble régie par le hasard se transforme à très haut niveau en une véritable ingénierie de la prise de décision sous pression.
2: Une pression extrême même.
1: C'est le mot. Et pour ça, on va croiser deux sources qui sont vraiment remarquables. D'un côté, on a un ensemble de notes de stratégie très pointues qui datent du 20 mars 2026. Et de l'autre, on va mettre ça en perspective avec une modélisation super brillante proposée par la chaîne Good Morning Poker, spécifiquement dans leur épisode 19.
2: Et d'ailleurs, petite parenthèse, c'est important de préciser qu'on ne va pas du tout s'attarder sur les règles de base aujourd'hui.
1: Non, ce n'est pas le but.
2: Voilà, on part du principe que l'environnement d'une table, les dynamiques pré-flop, post-flop ou le nom des positions, ce sont des acquis pour ceux qui suivent ce genre d'analyse. Ce qui nous intéresse vraiment ici, c'est comment l'information est manipulée, comment elle est contrôlée et in fine monétisée.
1: C'est une vraie leçon d'asymétrie de l'information.
2: Exactement. Et c'est modélisé par un concept étonnamment emprunté au cours de récréation, le fameux pierre-feuille-ciseau.
1: Le Shifumi. C'est fou que ça parte de là. Et c'est ce qui structure toute la thèse de la vidéo de Good Morning Poker, en fait. On va peut-être commencer par la feuille, donc le papier, qui représente logiquement les cartes.
2: Ouais, la base du jeu. La feuille.
1: C'est ça. Mais nos sources de 2026, elles insistent lourdement sur un changement de paradigme à ce niveau-là. Il y a ce mythe qui persiste du pro qui serait capable de lire dans l'âme de son adversaire pour deviner ses deux cartes exactes, genre « Ah, je sais que tu as le valet de cœur ».
2: Le fameux tour de magie, ouais. C'est très hollywoodien tout ça.
1: Totalement. Or, à haut niveau, le raisonnement, il se fait absolument pas comme ça. Il se fait exclusivement en range, donc en éventail de mains. La feuille, ce n'est pas une carte précise, c'est une cartographie probabiliste.
2: Et chercher à identifier une main spécifique, c'est une erreur cognitive majeure. C'est juste une dépense d'énergie inutile face à la variance. Les notes de stratégie qu'on a lues l'illustrent parfaitement avec l'exemple d'une dynamique d'ouverture UTG.
1: Donc le premier joueur à parler.
2: Un dos de gun.
1: Voilà. Quand un profil particulièrement serré, ce qu'on appelle un joueur tight, décide d'ouvrir dans cette position précoce, le champ des possibles se réduit de manière drastique. Mathématiquement, la combinatoire de sa range, elle est d'une densité extrême.
2: C'est-à-dire qu'il ne va pas jouer n'importe quoi. Ah ben non, on va y retrouver presque exclusivement le haut du spectre. Donc les grosses paires, genre valet-valet et au-delà, les connecteurs suités premium, comme As-10 assorti, ou les gros As dépareillés. Et c'est tout.
1: En fait, essayer de deviner les cartes exactes, c'est un peu comme faire un tour de magie raté. Alors que raisonner en range, c'est faire du profilage comportemental. On prend un entonnoir énorme avec toutes les combinaisons possibles et dès la première action, paf, on élague plus de 80% du bruit.
2: C'est une super analogie l'entonnoir, c'est exactement ça.
1: Mais là où les notes de 2026 deviennent vraiment redoutables, c'est qu'elles ajoutent des micro-déviations psychologiques là-dedans. Parce qu'évaluer une range UTG standard, c'est une chose, mais il faut tout de suite se demander si ce joueur spécifique, il incorpore des Broadway marginaux dans sa range.
2: Les Broadways, donc les figures?
1: Ouais. Ou par exemple, est-ce qu'il utilise cette fameuse règle mnémotechnique dont parle la vidéo, le pivot suite à 8?
2: Ah oui, cette règle-là.
1: C'est fascinant, ça. Ça implique qu'il défendrait systématiquement toute combinaison assortie du moment qu'elle inclut un 8 ou plus. C'est un détail qui change tout.
2: Ou alors, autre profil évoqué dans les sources, Est-ce que c'est un fan des As? Ça, c'est un biais cognitif super bien documenté. Le joueur qui est incapable de jeter le moindre As préflop, même s'il est accompagné d'un 2 dépareillé, qui détruit complètement l'équité mathématique de sa main.
1: C'est le genre de joueur qui voit un As et qui débranche le cerveau.
2: C'est ça. Et identifier ce type de biais, ça élargit imperceptiblement notre fameux entonnoir. C'est une information subtile, mais qui modifie le V, donc l'espérance de gain, de toutes nos décisions futures face à cette fameuse feuille.
1: D'accord, mais il y a un truc, avoir parfaitement cartographié l'éventail de mains d'un adversaire, ça reste une satisfaction purement intellectuelle si on ne sait pas comment l'exploiter en fait. Connaître la probabilité de ses cartes, ça sert strictement à rien si on laisse voir les cartes suivantes gratuitement sur le tapis.
2: Complètement. L'information n'a aucune valeur si elle n'est pas transformée en pression.
1: En pression financière, oui.
2: Et c'est ce qui nous amène à la pierre du Shifumi. Donc l'initiative, les jetons, la mise.
1: Et la métaphore de la pierre, elle est vraiment parlante. Un jeton, ça a un poids, c'est solide. Quand on mise, c'est un peu comme lancer un projectile dans la mare des probabilités. Prendre l'initiative de l'agression, ça permet de dicter le sizing, la taille de la mise, et par conséquent de dicter tout le rythme financier de l'affrontement.
2: C'est celui qui tient la pierre, qui impose son rythme. C'est le joueur qui mise, qui décide du prix de l'information pour tout le reste de la table. Tu veux voir la suite? Voilà ce que ça coûte.
1: Et là, on touche à une dualité super importante. Bien sûr, on mise en value quand on pense que notre main est meilleure que la range adverse, le but étant de gonfler le pot pour l'abattage final, le showdown. Mais la deuxième raison de lancer la pierre, c'est la mise en bluff. Et là, franchement, je voudrais qu'on s'arrête 2 secondes parce qu'il y a un paradoxe conceptuel qui mérite d'être bousculé.
2: Vas-y, je t'écoute.
1: Mais si l'objectif ultime du jeu, c'est de gagner et d'accumuler des jetons, pourquoi diable est-ce qu'on développerait des stratégies complexes pour forcer des mains qui sont meilleures que la nôtre à se coucher? Je veux dire, instinctivement, ça serait pas plus simple et plus sain mathématiquement de jouer uniquement pour battre des mains plus faibles?
2: En théorie pure, si le poker était un jeu gratuit, oui, tu aurais 1000 fois raison.
1: Mais c'est pas gratuit.
2: Ben non. Et raisonner comme ça, c'est ignorer la mécanique d'érosion fondamentale du jeu, c'est-à-dire les blindes. La réponse à ton paradoxe, elle réside dans la stricte survie mathématique. La structure même du poker, avec ses mises obligatoires qui tournent, elle prélève un impôt constant sur le capital des joueurs.
1: C'est une taxe de séjour à la table, en gros.
2: C'est exactement ça. Et statistiquement, la distribution des cartes, elle ne t'octroiera tout simplement pas assez de mains du top 5% pour compenser cette hémorragie financière continue. Si tu attends passivement, tu meurs.
1: C'est hyper intéressant vu comme ça. Donc, faire folder, faire coucher une main qui a une meilleure équité que la nôtre, c'est pas juste un petit mouvement de panache pour faire le malin, c'est une nécessité structurelle en fait.
2: C'est une question de survie. Le bluff, c'est un mécanisme compensatoire obligatoire face à la variance naturelle. Si un joueur ne gagne des pots qu'au showdown, en montrant la meilleure main réelle, son tapis va fondre inéluctablement. Faire abandonner une main dominante, c'est le seul moyen de maintenir son écosystème à flot quand on traverse le désert des mauvaises cartes.
1: Sauf que pour qu'un bluff ait une chance d'aboutir, pour que notre grosse pierre pulvérise la feuille adverse, la force brute du montant qu'on mise, ça suffit généralement pas. Il faut un levier supplémentaire. Une vraie asymétrie. Et c'est là qu'entrent en scène les ciseaux.
2: Le troisième pilier.
1: Voilà. Le troisième concept fondamental de notre trio d'Isère. La position.
2: Et les ciseaux, leur rôle, c'est de trancher le flot de l'information. L'élément central à intégrer ici, d'après les sources, c'est que le poker n'est absolument pas un marché financier avec une information parfaite et simultanée. C'est un environnement profondément asymétrique. Et c'est l'ordre de parole qui définit l'avantage, d'une manière presque tyrannique.
1: Ouais, le désavantage des positions précoces, comme l'UTG ou les blindes post-flop, il est documenté depuis toujours. Parler dans l'obscurité totale des intentions des autres joueurs, c'est un handicap massif. Mais à l'inverse, l'oligarchie de la table, elle se situe au cut-off et surtout au bouton.
2: Ah, le bouton, c'est le roi de la table.
1: Mais oui, avoir le bouton post-flop, c'est la garantie absolue de clore les débats à chaque rue de mise.
2: C'est le monopole de l'information. Quand vient le tour du bouton de parler, tout le reste de la table a déjà été forcé de fragmenter ses ranges par ses actions précédentes. Les checks, les mises, les calls, tout ça, ça a laissé des empreintes numériques.
1: Alors que le joueur au bouton, lui, il n'a encore strictement rien divulgué de son propre éventail de mains. Il y a une analogie visuelle formidable qui m'est venue en lisant ça pour conceptualiser l'avantage de la position. C'est un peu comme si, imagine un examen universitaire d'une difficulté redoutable.
2: D'accord.
1: Et là, un seul étudiant a le privilège de se lever de sa chaise, de marcher entre les tables, de regarder les brouillons et les ratures de tous ses camarades, de jauger leurs hésitations, et seulement après, il regagne sa place pour écrire sa propre copie.
2: C'est une image d'une très grande justesse, vraiment. Et c'est précisément ce privilège d'observation qui génère l'arme la plus létale du poker, la fameuse fold equity, l'équité de fold.
3: C'est-à-dire la capacité à faire se coucher l'autre.
2: Exactement. C'est la fusion de la pierre et des ciseaux. Imagine la pression conjointe d'une agression financière, la mise, couplée au mystère absolu de ta propre range, parce que tu parles en dernier. Ça crée une vraie surcharge cognitive chez l'adversaire. La fold equity, elle ajoute une force invisible à tes cartes réelles, uniquement grâce à la dynamique de ta position.
3: Ok, donc là on a modélisé nos trois éléments de base. On a la feuille qui représente les ranges, on a la pierre qui représente les mises, et les ciseaux qui incarnent la position. Et la vidéo de Good Morning Poker, elle synthétise l'interaction de ces forces dans un concept qu'elle a baptisé le Rochampoc.
2: Oui, un jeu de mots avec Rochambeau, l'autre nom du pierre-feuille-ciseau.
3: C'est ça, la Terre. Et c'est un écosystème fermé, cyclique, où la domination d'un élément sur l'autre répond à des lois super précises. On va décortiquer la mécanique de cette arène. Comment ça marche, le premier mouvement du cycle ?
2: Ben, le premier affrontement, ça illustre exactement ce qu'on vient de dire. Les ciseaux coupent la feuille, autrement dit, la position bat les cartes.
3: Logique.
2: Mets-toi à la place d'un joueur qui fait face à une mise énorme venant du bouton, sur un tableau complexe. Ce joueur-là, hors de position, même s'il a une main légitime, une bonne carte, il se retrouve paralysé par l'incertitude. Le déficit d'information est tellement grand que sa main réelle, la feuille, va se coucher sous le poids de la fold equity, les ciseaux.
1: Et ensuite, la suite logique du cycle, c'est la feuille qui enveloppe la pierre. Donc les cartes battent les jetons. Ça, c'est la frontière absolue du bluff, en fait.
2: C'est le mur de la réalité. Si l'agression, la pierre, ne parvient pas à forcer l'abandon et que la main va jusqu'au bout, au fameux showdown, alors là, toute la virtuosité de la position et toute la violence des mises s'évaporent instantanément.
1: Il n'y a plus de bluff qui tienne.
2: Non, fini. Les jetons engagés y perdent tout leur pouvoir de persuasion. Au moment de l'abattage, c'est uniquement la rigueur mathématique des combinaisons dévoilées qui compte. L'encre sur le papier de la feuille absorbe définitivement l'impact de la pierre. On compte les points.
1: Non, mais c'est hyper exigeant techniquement. Comment est-ce qu'un avantage spatial, le fait de parler en premier par exemple, peut être neutralisé juste en injectant des jetons ?
2: C'est un phénomène fascinant de compression du temps. L'avantage de la position, les ciseaux, il tire tout son pouvoir de l'itération. Il a besoin des rues futures, donc le turn et la river, pour collecter toujours plus d'informations.
1: Ouais, il a besoin de voir ce que l'autre va faire au prochain tour.
2: Voilà. Mais qu'est-ce que produit l'acte de faire tapis ? De pousser tous ses jetons au milieu d'un coup ? C'est ça le pire ultime. En engageant tout son tapis dès le flop, en parlant en premier, un joueur détruit instantanément les tours d'enchères suivants. Il ampute le jeu de son futur, en fait.
1: Ah ouais, c'est radical.
2: Totalement. Sans rue future, sans prochain tour, les ciseaux n'ont plus aucune information à collecter. L'avantage de la position est physiquement brisé par l'arrêt brutal de l'action.
1: C'est fulgurant comme concept. L'action extrême qui vient anéantir la valeur de l'information future. Par contre, en épluchant les notes de stratégie de 2026, il y a un concept qui revient et qui semble agir comme, je sais pas, comme un virus dans cette belle symétrie mathématique. C'est le metagame.
2: Ah, le facteur humain.
1: Ouais, la psychologie, quoi. Si un adversaire est en plein tilt, émotionnellement détruit parce qu'il vient de prendre un bad beat, ou à l'inverse, s'il est perçu comme intouchable parce qu'il est dans un énorme rush, est-ce que tout ça, ça ne vient pas pulvériser complètement la pureté de ce cycle Rochampoc ? L'équilibre s'effondre, non ?
2: Il s'effondre pas, mais disons qu'il se distord. Le metagame n'annule pas la gravité mathématique, il en modifie juste le centre de gravité. Prenons ton exemple du joueur en plein tilt.
1: Le mec qui joue n'importe comment sous la colère.
2: Exactement. Sa feuille, donc sa range, elle va s'élargir de manière totalement chaotique. Ça va modifier instantanément les cotes implicites de nos propres mains. Et à l'inverse, le joueur qui est en plein roche, qui gagne tout, la table entière va avoir peur de lui.
1: Tout le monde va croire qu'il a les as à chaque main.
2: Voilà, donc le poids psychologique de sa pierre est décuplé. Sa fold equity augmente artificiellement. Donc le modèle cyclique reste toujours valable. Mais on va dire que les forces de friction entre la pierre, la feuille et les ciseaux sont altérées par la météo psychologique de la table.
1: On dit 1, 2, 3, pierre, feuille, ciseaux, et le dévoilement, il est parfaitement synchrone. Sans cette synchronisation, le jeu n'a strictement aucun sens. Mais le poker, ça impose une action séquentielle. Ça tourne dans le sens des aiguilles d'une montre.
2: Et c'est ce que la source nomme de façon très juste, le « shifumi différé ». La symétrie spatiale, elle vient remplacer la simultanéité temporelle.
1: C'est un super terme, ça, le shifumi différé.
2: Ouais. Et c'est précisément ce décalage temporel qui engendre le monopole de l'information dont on parlait au début. Sans cette obligation de s'exprimer l'un après l'autre, la suprématie des ciseaux, elle n'aurait aucune réalité physique, en fait.
1: Mais attends. Avec une telle densité d'informations à traiter, je veux dire, on a les ranges, les sizings, l'ordre de parole différé, les distorsions liées au metagame. La charge cognitive, elle semble littéralement écrasante. Comment un cerveau humain, même entraîné, parvient à traiter toute cette asymétrie spatiale et temporelle sous la pression impitoyable du chrono de la table?
2: C'est vrai que c'est colossal. Et c'est là que les notes de 2026 révèlent un peu le cœur du réacteur des joueurs d'élite. La réponse, c'est l'exécution d'une routine cognitive intégrée.
1: Une routine mentale, genre une petite checklist?
2: C'est plus qu'une simple checklist mécanique. C'est un véritable système d'exploitation mentale. Sous haute pression, le cortex préfrontal, il a besoin de balises solides pour éviter la paralysie analytique, ou pire, pour éviter de régresser vers une décision dictée par la peur ou l'ego.
1: La fameuse réaction émotionnelle.
3: Gymnastique de projection. La première phase de cette routine, si j'ai bien lu, c'est une modélisation spatiale. Avant même d'évaluer la force de ses propres cartes, le joueur va cartographier sa position. Et pas seulement pour le tour de mise actuel, mais en anticipant les futurs nœuds de décision. Genre, est-ce que mon action immédiate garantit ma suprématie de position pour après le flop head show? C'est un peu le déploiement préventif des ciseaux.
2: Exactement. D'abord, où est-ce que je suis dans l'espace? Ensuite, la deuxième étape, c'est le traitement du vecteur d'agression, donc la pierre. Ça demande un scan immédiat des dynamiques de tapis, les stacks, autour de la table.
1: Voir qui a combien.
2: Est-ce qu'il y a un petit tapis, un short stack, derrière moi qui n'attend qu'une occasion de faire un push or fold, de tout envoyer au milieu? Ou est-ce qu'il y a un profil hyper agressif qui risque de me balancer un 3-bet punitif, une grosse relance? Le but ici, c'est pas de réagir bêtement à la mise, mais de justifier mathématiquement pourquoi on s'apprête à injecter ses propres jetons dans un environnement qui est, par définition, hostile.
1: Et la synthèse finale de cette routine en trois étapes, ça aboutit au calibrage des ranges. En compilant l'anticipation spatiale et la modélisation des agressions possibles, le joueur d'élite va affiner sa perception de la feuille adverse tout en définissant sa propre range d'action optimale. Qu'est-ce que je dois faire ? Relancer, suivre, me coucher. Et ce qui est vraiment vertigineux, c'est que cette triangulation super complexe, elle s'opère en quelques secondes à peine.
2: Oui, 2-3 secondes max. Mais ça, c'est le fruit de la répétition délibérée. À force, les probabilités de base et les architectures de range, elles finissent par être complètement intériorisées. Ça transforme un processus de calcul qui est lourd à la base en un instinct super aiguisé.
1: Un sixième sens mathématique.
2: En quelque sorte. Et c'est ce filtrage systématique qui permet le read profond, la vraie lecture du jeu. On élimine la peur ou l'excitation liée uniquement à nos deux cartes pour se concentrer sur la rentabilité structurelle de la situation dans son ensemble.
1: En somme, la convergence de ce système dynamique du Rochampoc et de l'implémentation de cette espèce de système d'exploitation mentale, ça métamorphose intégralement l'expérience de jeu. L'illusion de l'attente passive dont on parlait au tout début, elle est complètement balayée.
2: Absolument. C'est plus un jeu de chance, c'est de l'ingénierie décisionnelle. L'objectif, c'est de forcer une asymétrie à son avantage grâce à la position. De provoquer la cassure stratégique chez l'adversaire par un étalonnage hyper précis des jetons et de maîtriser la fluidité des probabilités par cette lecture dynamique des ranges. On n'espère plus gagner par miracle, on construit littéralement les conditions de la victoire.
1: Ce qui est particulièrement saisissant pour moi, c'est l'universalité de cette mécanique. Cette ingénierie décisionnelle qu'on trouve dans ses sources, elle outrepasse très largement le cadre d'une simple table de casino. Que ce soit dans la gestion de crise dans une entreprise ou dans les hautes sphères de la négociation, le principe reste d'une pertinence absolue.
2: Tout est question d'information et de timing.
1: Mais oui ! Se forcer à évaluer cliniquement sa position et surtout son déficit d'information avant d'engager des ressources critiques, c'est une discipline intellectuelle redoutable dans n'importe quel domaine.
2: C'est la différence fondamentale entre réagir à une situation et la contrôler de A à Z. Comprendre qu'il est ruineux de lancer sa pierre quand notre position, nos ciseaux, est compromise, même si notre feuille initiale avait l'air plutôt prometteuse.
1: C'est une mécanique implacable qui soulève d'ailleurs une ultime interrogation. Une vraie perspective à observer sous un jour nouveau pour ceux qui nous écoutent.
2: Ah, dis-nous tout!
1: Si le contrôle du flux d'informations accorde un pouvoir aussi absolu, au point que la position parvient à neutraliser la valeur objective des cartes. Transposons ce paradigme dans une salle de conférence, tu vois, lors d'une négociation hyper tendue. L'instinct grégaire, il nous pousse souvent à vouloir nous exprimer en premier pour ancrer nos idées, pour montrer qu'on est là, pour imposer notre présence.
2: Ouais, prendre le lead de la réunion.
1: C'est ça. Mais à la lumière de l'équité de Fold et de l'avantage positionnel du bouton dont on vient de parler, prendre la parole en tout dernier, est-ce que c'est pas l'ultime stratégie? Un moyen silencieux d'absorber les ranges d'idées de toute l'assemblée, d'analyser les failles de chaque argumentaire tranquillement et de remporter la décision finale sans même avoir eu à l'origine, l'idée la plus brillante.
2: Aïe, observer les brouillons de tout le monde avant de rendre sa copie.
1: Exactement. C'est une dynamique de pouvoir hyper subtile qui invite vraiment à repenser la valeur du silence stratégique. Voilà de quoi méditer. Un immense merci d'avoir suivi cette analyse avec nous aujourd'hui et à très bientôt pour une nouvelle plongée analytique.